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0: Deuxième strophe, on la fait en français, parce que parliamo anche francese à Milano.
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0: oui, Scarli Gaventuche,
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2: Allez,
0: un patinoire
2: de merde, naturellement.